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0: à mesure. Donc, on va laisser chacun se présenter un à un, comme d'habitude.
1: Ouais, c'est Ange.
2: Moi, c'est Yanis.
3: Et Like, comme d'habitude.
0: Et Tony, ici même. Donc, dès à présent, on a aussi un nouvel invité, mais qui parlera pas, c'est Rami.
1: Qui s'occupe du son.
2: Il a le droit.
0: Donc, je vais laisser la parole à qui va commencer. On va commencer par Ange.
1: Je vais commencer par le projet de Jeune Mortier, éponyme. C'est un projet que j'ai grave vendu cette année. Je vous ai fait grave chier avec ce projet.
0: C'est vrai.
1: Et c'est un projet que tu kiffes ou tu détestes. Et je vais commencer par présenter Jeune Mortier de son vrai nom, Moussa Sow. C'est un rappeur, producteur et originaire de Champigny-sur-Marne. 94 et il a complètement explosé en 2025 avec son projet éponyme sorti le 20 juin 2025 et c'est un projet de 14 titres. Je sais pas si c'est une mixtape ou un album.
2: Ça a plus de sens de toute façon.
1: Ouais, pour moi c'est je clique, j'écoute, mais ouais, c'est un 14 titres, pas de featuring et genre c'est une fois la lettre, une lettre d'amour, un adieu au personnage de Jeune Mortier qu'on a connu dans ses débuts sur SoundCloud. Et c'est le gamin qu'on a connu sur SoundCloud, c'est le gamin un peu arrogant, drôle, trash, qui rappait sur les prods drill.
3: Ça fait longtemps qu'il rappe, Jeune Mortier ?
1: Depuis 2023.
3: Ok, ouais.
1: Ouais, moi, je l'ai connu en 2023 sur SoundCloud grâce à un mec qui faisait des vidéos pour des rappeurs lyonnais. Et je l'ai connu comme ça, mais c'était plus, pour moi, c'était un jeune rappeur parisien.
3: Wow, qui,
1: exactement. Ouais.
0: De toute façon, il est jeune, donc.
1: Exactement.
0: Il aurait
1: comme
0: pas pu commencer il y a 10 ans non plus.
1: Ouais.
3: Ouais, c'est vrai.
1: Et les thèmes de son projet, c'est l'argent, la gloire, la solitude qui va avec les trahisons, la famille. Et surtout, le truc que je kiffe avec ce mec-là, c'est qu'il est né en Côte d'Ivoire en 2002 et il met en avant l'Afrique. Comme la plupart des mecs comme Pax Slim,
3: ouais,
1: Jim Legacy, c'est des...
0: Ça sent sa musique aussi,
1: ouais.
0: Je trouve.
1: Mais même la dégaine aussi.
0: C'est un peu dansant quand même.
1: Coupé décalé, ouais. Mais avec un mélange un peu hip-hop. Et le truc que je kiffe, bah, c'est ça, genre, il met en avant l'Afrique.
3: Il est bien branché en plus avec les artistes,
1: Les artistes
3: qui défendent bien l'Afrique.
1: Bah,
3: les rappeurs français, enfin ils sont pas français parce qu'ils sont nés au bled et tout, mais qui font leur rap en France et tout. Tu vois.
1: Et
3: ils sont arrivés jeunes et tout.
1: Et surtout, il a fait la com pour la marque Air Afrique. Il faisait partie des invités. Et il a grave mis en avant son pays, Côte d'Ivoire et tout. Et même sa dégaine, comment il s'habille, je kiffe de ouf. Il me fait penser à Pax, le mec de Suisse, qui est d'origine nigériane. Et Jim Legacy aussi. Et c'est un projet que j'ai grave kiffé, mais je sais qu'on a grave parlé de ce projet-là. Et je sais que soit tu kiffes, soit tu kiffes pas.
3: Tu penses qu'il y a un monde où il n'y a pas de juste milieu. C'est soit tu kiffes,
1: exactement,
3: soit tu kiffes pas. Il y a beaucoup de haters de Jeune Mortier.
1: Non, c'est juste les gens qui captent pas son délire, tu vois.
3: Okay.
1: Et
3: avant-gardiste, c'est toujours.
1: Non, c'est même pas ça. C'est le délire un peu quinfri, tu vois. Soit tu te...
3: Okay.
1: Tu kiffes la musique africaine.
3: Ouais, bien sûr.
1: Soit tu kiffes pas. Et ce
3: projet-là... sa pochette, je trouve qu'elle fait sens avec ce que tu dis.
1: Exactement.
3: Parce que, tu sais, il a mis une Renoir, perruque, rose de souvenir.
1: Ouais, rose.
3: Très assumée, africaine
0: et tout.
3: Et
0: vous
3: parlez, mais tu vois, la pochette est mortelle, heureux.
1: Ouais, ça me fait penser, tu vois, quand tu vois dans les salons coiffeurs quinfri, les photos affichées, c'est un peu ça.
0: Mm-hmm.
1: Et c'est un projet que j'ai grave kiffé. Et je vous conseille, si vous n'avez pas encore écouté ce projet-là, foncez, écoutez. Il est passé à Lyon, mais on n'a pas eu l'occasion de le voir. Mais j'aurais kiffé, mais j'espère qu'il va repasser sur Lyon en 2026. Et
3: pas de featuring en plus sur le projet ?
1: Non, pas de featuring.
3: Il est arrivé.
2: C'est le meilleur morceau pour toi ?
1: C'est Solo Dolo. Okay, je me suis pas renseigné sur les producteurs, parce que je sais qu'il y a un mec qui s'appelle Raidi, c'est son pote, son frère limite, et c'est lui qui a fait 90% des prods sur le projet.
3: Ok, méchant.
1: Et par exemple, je sais que Eloy, t'as pas trop kiffé le projet.
3: Non, c'est pas que j'ai pas trop kiffé.
1: Ton avis, non, on est entre potes.
3: Ça m'envoie des bastos.
1: On est entre potes.
3: En vrai, la
1: tête,
3: j'ai écouté, mais c'est juste, j'étais pas. Je comprends la hype et tout, et le fait que ce mec tourne à fond, ça tue. Mais c'est juste que c'est moins ce qui me parle au point. à l'heure aussi où il y a 10 000 projets qui sortent et tout, c'est peut-être pas celui que j'ai retenu, parce que non pas que c'est celui-là que j'aime.

0: le moins, mais happé par d'autres trucs et tout, tu vois.
1: Ouais.
0: Mais moi, je suis curieux. 2026, je vais me le prendre dans la gueule. Je vais être en retard comme d'habitude. Ah putain, non, mais Jeune Morty, c'est bien, en fait.
2: C'est même pas une question de retard ou pas. C'est juste... pour moi, genre, je le considère comme... Mais tu vois, Pax Lime, j'adore. Ouais, c'est pour moi, genre, Jeune Morty, je le considère comme un kid pour le moment.
0: Ah, bien sûr.
2: Alors que ça fait des années qu'il est là. Mais ce qu'il a proposé avec Éponyme, ça ouais, m'a...
0: En plus, premier projet, premier vrai projet.
2: Premier vrai projet, solo. Ouais. Okay. Et vraiment, genre, c'est du lot.
0: Faut suivre le Jeune Morty.
3: Il a appelé son projet Éponyme.
0: Genre, ouais, il aurait pu l'appeler Jeune Morty, tu vois.
2: Ouais, ouais,
0: c'est vrai.
2: Ouais,
0: j'ai pensé pareil aussi, tu vois. Comme Playboy Carty à l'époque, tu vois. Non, mais après, c'est marrant, tu vois. On en parle, c'est que.
2: Ouais. Non, mais c'est un truc du moment aussi, tu vois. C'est des mecs inspirés par.
0: La typo, elle est mortelle, un peu italique, ouais. Comme ça et tout.
2: C'est tendance, comme on dit.
0: C'est.
4: Le graphe. Ouais. Il y a un graphe, je crois, sur le.
0: Non, il y a une typo un peu très italique. Très fin. Tu vois, genre.
2: Ouais.
4: Ok.
2: Ouais.
4: Non, si, bah, là, il y a un graphe sur le sous-titif de la.
0: Ah ouais. Oui, ouais.
2: Mais c'est. Voilà. Je trouve ça minimaliste en même.
4: Au collège où on graphait sur nos sacs, Ispac.
2: Ouais,
4: tu vois.
2: Ouais.
4: Ça fait penser à ça.
2: Exactement. Voilà. Et je vais passer la parole au Big Yanis. Il va nous parler de son projet.
3: Ouais. Moi, du coup, je vais vous parler d'un projet aussi qui rend un peu hommage aux années. Début des années 2000.
2: Mm-hmm.
3: Enfin, plutôt fin des années 2000, début 2010. Du coup, c'est l'album de Metro Boomin. Donc plutôt
0: mixtape même.
3: Ouais, c'est mixtape, c'est vrai, t'as raison.
2: Ça
0: parce que tu parlais tout à l'heure de.
2: Ouais.
0: Ça veut plus rien dire, mais c'est archi une mixtape.
3: Voilà, ouais. C'est clairement une mixtape parce qu'il y a un DJ qui ambiance les morceaux, il y a des pull-ups dans les trucs, des bruits de flingue au milieu des morceaux, il n'y a pas de. C'est vraiment comme une mixtape qu'on pouvait télécharger sur Datpiff, Live Mixtape.
2: Mais même la cover, on fait chaque penser podcast, à une vraie mixtape, tu vois.
3: Ouais. Et bon, bah, du coup, c'est un projet de Metro Boomin que tout le monde connaît. Bah, je pense que c'est un des producteurs de trap les plus connus
2: depuis
3: fin 2010 aussi, pareil. Du coup, il est connu pour des morceaux comme Mask Off,
2: ouais.
3: Tunnel Vision de Kodak Black. Je pense que c'est ses plus gros morceaux, mais il a aussi travaillé avec Gucci Mane, avec beaucoup avec Future en vrai. Il a fait beaucoup de projets avec Future.
0: Ouais, le run de Metro Boomin de 2010 et
3: ouais, 2018 et tout aussi.
0: Ouais, c'est ça.
3: Alors du coup, bah, en fait, ce projet il rend hommage à la musique de Atlanta des années 2000, fin des années 2000, début 2010.
2: Quelle époque ?
3: Une époque qui est un peu oubliée en fait. C'était l'époque où la trap c'était plus festif.
2: Ouais.
3: Il y avait Travis Porter, il y avait
2: Waka Flocka
3: à cette époque-là. Ouais. Il y avait Young Dro. C'est vraiment une époque futuristique, bah, comme le nom de l'album. Mm. Qui, je sais pas si je l'ai dit, futuristique Soma. Alors le projet c'est une mixtape. Il y a DJ Spin. Qui ambiance tous les morceaux, qui faisait la même chose à l'époque.
2: Mmh.
3: C'est de la trap, mais c'est pas de la trap comme ce que les jeunes peuvent. Bah, c'est pas du tout ce que tu vas entendre sur, par exemple, Jeune Morty.
2: Non.
3: C'est plus festif, c'est plus dansant. Il y a de l'autotune limite un peu abusée dessus. C'est...
0: Parce que la genèse de la trap, c'est plus celle-ci que l'autre, entre guillemets.
3: Bah, en fait, ça a évolué petit à petit. Et en plus, c'est un peu Metro Boomin qui a fait de cette
2: la
3: époque-là.
2: Transition.
0: Ouais,
2: la
0: qui
2: transition.
0: A fait,
2: ouais.
3: Il y a eu le moment où Gucci Mane, Young Jeezy aussi, qui a beaucoup rendu le truc un peu plus sombre.
2: Thierry
3: plus street.
2: Aussi.
3: Ouais, Thierry aussi, ouais.
0: C'est limite de la trap de... Celle de Metro à l'hommage, la trappe de journée, tu vois ce que je veux dire? En mode la danse et tout, un peu de la block party.
2: Pas comme Future et Jean Club, ouais, tu vois. Ouais. Mais même, t'as raison ce que tu viens de dire, parce que le clip, je sais plus c'est quel son. C'est un clip. Exactement, c'est un clip dans la rue, la journée, tu vois, que les gens sont en train de faire la fête.
0: Comme cette trappe sonne et tout,
2: c'est ça.
0: Soleillé et tout, tu vois.
3: Quand j'étais plus jeune, moi, Atlanta, je le voyais comme ça. Tous les mecs qui faisaient la fête. Je voyais pas comme maintenant où tu vois les gangs.
0: Ouais, bien sûr. Bah, même les Outcasts à l'époque et tout.
3: C'est les gens, ils faisaient la ride un peu. Clairement. Il y avait un film de T.I. avec T.I. qui s'appelle ATL qui parlait de ça aussi à l'époque. Et ça représente bien l'époque où. C'est un film sur T.I. avec T.I. Il fait du roller, ça sur des compétitions de roller.
0: Ok, jamais vu.
2: C'est la culture là-bas.
3: Mais c'est vraiment la culture de là-bas, ouais. Je veux aussi vous parler des feats du coup sur cet album. Il y en a beaucoup, donc je ne vais pas tous vous les dire, mais il y a Gucci Mane donc, qui a commencé à percer à cette époque-là.
2: Le daron.
3: Il y a Waka Flocka, d'ailleurs, les deux sont en bif, mais sont sur deux morceaux à part, qui aussi datent de cette époque-là. T.I. qui est aussi un ancien. 2 Chainz qui a eu fait un renouveau, mais qui rappe à cette époque-là. Et pour moi, ceux qui m'ont fait grave plaisir de revoir, c'était donc Young Dro, qui était un ami de T.I., qui n'a jamais eu une grosse carrière, mais qui a influencé beaucoup de rappeurs. Même dans son style et tout, le mec était toujours un Ralph Lauren et tout, il a eu des gros tubes. il y a aussi donc le groupe qui pour moi c'était un peu les Migos avant Migos.
2: C'était
3: Travis Porter du coup.
2: C'est vrai.
3: Qui avait des gros tubes mais aussi qui a pas eu une carrière incroyable. C'est un peu disparu au moment. Ben...
0: Après c'est des légendes ou deux mecs qui ont tout pété dans leur état, non?
3: C'est un peu estompé en fait.
0: Okay, ouais.
2: Mais même comme tu disais, c'était l'époque 2010-2012.
3: Ouais, c'est ça.
2: C'était l'époque début des rappeurs internet, même si ça existait déjà depuis un petit moment. Du coup, il y a eu beaucoup d'artistes qui n'ont pas pu gérer leur carrière sur internet.
3: Pas de thunes, sort d'être
2: exactement.
0: Ouais, c'est ça.
2: Mais les plateformes payaient pas comme il faut.
3: Ça payait pas du tout.
2: Ça
3: même.
2: Payait pas ouais, à l'époque.
3: Pas de
2: exactement.
3: Il fallait vendre les CD ou faire des choses.
0: Ouais, ou sinon t'achetais digital.
2: Ouais. Ouais. Et l'autre truc qui marchait à l'époque, c'était quand tu pétais, il fallait faire une tournée aux États-Unis et l'Europe. Et si t'arrivais pas.
3: Il tournait beaucoup en plus.
2: Ouais.
3: Il y a aussi des nouveaux, il y a Quavo qui s'est beaucoup inspiré de cette époque-là.
0: T'es un nouveau, on a quel âge pour dire que Quavo c'est un nouveau?
2: On a bientôt. On a des...
3: C'est un ancien, mais c'est un des rappeurs qui est encore
0: non, mais bien
3: un
0: sûr,
3: peu
0: de, ouais. Le plus moderne de la
3: mixtape. Il y a Lil Baby, du coup, qui est un rappeur d'Atlanta qui a percé il y a pas très longtemps. Après, moi, pourquoi j'ai aimé ce projet, c'est parce que j'écoutais déjà beaucoup de musique d'Atlanta. Ouais, j'écoutais grave d'Atlanta à cette époque-là. À l'époque où les gens, ils écoutaient, Lil Wayne. Non, même pas encore, ça va, mais ils écoutaient La Fouine. Ils écoutaient... moi, j'étais à fond dans ces genres de trucs. J'écoutais beaucoup le rap d'Atlanta. Et ça m'a fait plaisir de réécouter ça. On disait que le projet est sorti à cette époque-là.
2: Surtout genre en 2025, d'accord. Il n'a pas annoncé, il a juste sorti le projet.
3: Et
2: comme
3: j'ai
2: ça,
3: vu les retours sur Twitter, il y avait tellement de gens qui ont détesté.
2: C'était surtout les jeunes en fait. Exactement, qui
4: Ça sonne comme au lycée.
3: Ça sonne exactement comme ça, les prods et tout.
0: Ouais, c'est parce qu'ils voulaient de la trap de Metro Boomin classique, celle qu'il a vendue depuis toujours. Tu vois.
3: Projet, ouais.
0: Cette, après, tu peux limite... pas leur en vouloir, mais c'est sûr que c'est chiant de l'entendre.
3: Renseignez-vous.
0: Écoutez ce qui s'est passé un peu avant.
4: Je suis pas sûr qu'il va rester ancré, par exemple, comme projet.
3: Non, du tout, c'est un projet.
4: Je pense que c'est plus comme ça, un clin d'œil.
2: C'est plus un projet pour les OG,
3: entre parenthèses, un projet, et après, il va repartir sur autre chose pour, je pense, recommencer à évoluer.
0: Après, c'est lourd, il s'est écouté, il l'a fait, tu vois.
3: Ça fait plaisir. Et en plus, après, il y a Jermaine Dupri qui a sorti un projet dans le même style.
2: Ouais.
3: Il y a qui d'autre ? Il y a eu d'autres projets, en fait. Là, c'est un peu. Un délire où tu voyais les mecs qui se sont fait...
0: Mais tu vois, là on parle de 2025 et je pense à un truc. Est-ce que vu que le rap, de manière générale, international et tout, il est en train de s'essouffler, entre guillemets, c'est peut-être pas pour ça que les artistes, les rappeurs, les producteurs, ce que tu veux, ils retournent en arrière ou ils profitent de ce creux pour faire des trucs à l'ancienne. Je te parle de ça, cette année on a eu un album de clips.
2: Ouais,
0: c'est un truc
2: exactement.
0: De ouf. Il y a Nas qui a sorti un projet, je sais pas.
3: Il y a un run avec son label, il a sorti beaucoup de
0: ouais,
3: projets.
0: Ouais, tu vois, ils ont sorti des trucs. Il y a beaucoup d'anciens qui sortent des trucs cette année, ou des trucs un peu héritage, entre guillemets. Peut-être parce que justement, il se passe pas grand chose en ce moment entre très grands guillemets, tu vois. Mais...
2: Ouais, mais c'est pour ça aussi, par exemple, on a des projets communs, par exemple, Alchemist avec les anciens 2 Chainz. Tu vois, et là, il est en train de préparer un projet avec Erykah Badu.
3: Ouais, ils en parlent depuis un moment, mais
2: exactement.
0: Ouais, ils ont fait un single déjà.
2: Ouais, ils ont déjà sorti un son. Du coup, genre, c'est des sons qui sonnent vraiment OG. Et pour moi, ça me fait plaisir.
3: Ça nous fait plaisir. Est-ce qu'il y aura quelque chose de nouveau l'année prochaine? Je pense que.
2: Si.
3: On en parlera.
2: Pour moi, il y a déjà. On va parler de ça à la fin, mais on va donner nos avis.
3: Donc, du coup, moi, ce projet, je l'ai kiffé de ouf. Par rapport au côté nostalgique, parce qu'il y a des bonnes prestations aussi. Young Drew, il fait plaisir de ouf. Le petit défaut, c'est qu'ils sont grave en forme. On disait qu'ils rappaient comme en 2009.
0: Ouais,
3: mais par contre, pour un petit défaut, il y a 24 morceaux, c'est un peu trop long.
2: C'est très très long.
3: C'est un peu trop long. Ça fait plaisir, comme à l'époque.
0: C'est l'héritage jusqu'au bout.
3: C'est ça.
2: Ouais, là,
3: limite,
2: ils ont
3: il a fait
2: prêt
3: de faire trop long.
2: Très long.
4: C'est indigeste.
2: Ouais.
0: Ouais, mais héritage jusqu'au bout.
3: Bah, limite, tu me dis, est-ce que tu te rappelles du 21e morceau?
2: Non.
3: Les premiers, ils m'ont mis une patate, mais je suis pas allé peut-être jusqu'au bout.
2: On est formaté à écouter des projets.
0: À l'époque,
2: c'est
0: comme ça, de ouf. Hein, surtout sur ce terrain-là, de mixtape.
3: Mais c'est une double mixtape en plus, là.
0: Voilà. On va pas aller en voulant.
3: Et du coup, je laisse ma place du coup à Tony pour nous parler de son projet.
4: Allons-y. Alors, moi, j'ai mis Blasé. Donc, avec Blabla... Vous en doutiez.
2: Bien sûr.
4: Donc, parce que c'est tout simplement celui que j'ai le plus écouté. J'ai pris son disque et en plus, on l'a rencontré. Enfin, une belle personne qu'on a invité en septembre 2024, mais pour un DJ set, parce qu'il n'avait pas encore ce projet-là qui a été sorti. Donc voilà, vraiment un projet qui est hyper varié. C'est... Enfin, pour moi, après, ça, la musique, ça regarde que, non, que nous-mêmes. Mmh. Mais c'est vraiment un 10 sur 10, un sans faute, c'est rempli plein de références. Donc ça va dans tous les sens. Il y a beaucoup d'univers proposés.
2: Les sonorités aussi.
4: Ouais, c'est très différent. Il y a un son qui a... Bon, le son préféré, je dirais que c'est Mirror, qui pour moi est une référence à Dire Straits. Mmh. Donc je pense. Après, je suis pas sûr. Mais ce morceau me touche beaucoup.
0: Très musical.
4: Ouais, c'est très musical. Et puis après, je pense que je pourrais décrire chaque morceau. Mais
2: tu vas mettre une heure.
4: On va mettre une heure.
3: C'est un podcast mais, solo.
4: Voilà. Il y a I Need It avec Colaboy, paix à son âme. Il y a Jacques avec Jules. Et en plus, ça fait un. Enfin, il a réussi à faire un son avec Jules qui sonne down tempo, trip hop.
3: Il y a un clip de fou aussi.
4: Ouais, ouais. Enfin,
0: il y a un clip. Peluche là.
3: Me semble. Ouais.
0: Mais ça, c'est un autre son, c'est avec Vali. Okay. Parce voilà, qu'il a deux feats avec Jules. Voilà.
4: Et du coup, j'allais revenir. Et le son avec Vali, quoi. Il arrive à faire rapper Vali sur un son comme ça.
2: Ouais.
4: Et ça sonne bien, quoi.
0: Vrai, ouais. Super clip, une fois de plus.
4: Voilà.
0: Des sortes de peluches.
4: Et encore une fois, ouais, c'est vraiment un no-skip. Il n'y a rien à acheter. C'est un album, tu le lances, tu le finis. Et c'est comme un film, quoi.
3: Et là, pour le coup, c'est pas un album de rap.
4: Non, c'est...
3: Il y a beaucoup de rap, mais ouais.
0: Il n'y a pas tant de rap. Deux, trois sons, ouais. Pas plus, tu vois.
3: Parce que tout le monde le connaît par rapport à ses prods pour des rappeurs.
2: Jules.
4: Voilà, ou alors de son...
3: Son après... groupe.
4: Ouais, voilà, c'est dans un duo qui s'appelle Haute, avec, je vais mal prononcer son prénom, je pense, mais Amajidson, je crois que c'est
3: ouais,
4: ça.
3: Je crois que c'est ça.
4: Et donc là, il y avait déjà les prémices de ça.
0: Il a projet, d'ailleurs.
4: Ouais. Sur oui, et je ne sais plus comment s'appelle le son.
0: Faces.
4: Faces, voilà. Et après, il y a aussi une version deluxe qui est bla, bla, bla, bla. Bla, bla, bla claque 4 fois.
0: C'est super comme idée, ça.
4: Et voilà.
0: La tête de Wham.
4: Avec la cover noire, enfin le fond noir et pas le fond vert comme la première. Et il y a des remixes excellents comme It Feels So Good avec DJ Earl. Donc gros acteur de la scène, Juke, Footwork de Chicago. Donc sur des labels comme Tech Life, Movel Tracks ou encore Bambounou que je vais pas présenter. Et voilà, et je voulais aussi partager des projets qui m'ont...
0: Il a fait une, ouais, une reprise de Je ne t'aime plus aussi. Je sais plus c'est qui le chanteur, tu sais.
3: Manu Chao.
0: Il a fait une reprise, enfin même pas une reprise, une cover.
4: Okay.
2: Sur le projet.
0: Et si je peux rebondir sur un truc...
4: Sur l'original ou sur Deluxe?
0: Sur le Deluxe.
4: Oui, voilà, parce que le Deluxe, je l'ai pas très... Enfin, je l'ai pas beaucoup écouté.
0: Un truc mortel qu'il a fait pour la release party de son projet. Oui. En gros, il a fait à Paname, ils ont loué...
4: Et Yaku, là
0: dans un...
4: Dans
0: un garage, tu vois, ils ont loué, ils ont ramené une voiture, une espèce minivan, je sais pas quoi, tuning à mort, système son dans le coffre,
2: les
0: en mode tuning
2: aussi.
0: De zinzin lumière.
4: J'ai vu passer,
0: et je crois que c'était... Tu t'inscrivais gratuitement, tu vois. Parking, ouais. Boum, le mec il ouvre le coffre, système son, il met son release party, c'est tout.
2: Garage.
0: Mais enfin, c'est tout, c'est incroyable, tu vois. Et j'ai vu des photos, j'ai des potes qui étaient, ils m'ont dit c'était une patate.
2: En plus,
0: alors que tu sais, le son, enfin, ça, les sonorités de son projet-là, c'est pas du boum boum, je sais pas quoi.
2: Mais
0: c'est...
2: ça représente le personnage, tu vois.
0: Ouais,
2: genre, c'est le mec un peu street qui taffe avec des rappeurs.
0: C'est ça.
2: Genre, qui kiffe aussi la musique.
0: Bête d'idées, bête d'images, ouais. Bête de gars, bête de.
2: Bah, trop fort, trop fort.
4: Je pense qu'on a fini de parler de ce projet que je recommande encore une fois vivement. Et je vais laisser la parole à Eloy.
0: Pour ma part, je vais vous parler d'un projet qui est sorti en octobre dernier qui s'appelle Mauvais Movie de Aketo et Monarch. Aketo, rappeur emblématique du groupe Sniper, originaire du 93. Sniper, pour la faire très courte, ceux qui ne connaissent pas, groupe légendaire. / emblématique des années 2000,
3: ils ont commencé un peu avant, mais
0: bien sûr, pour gravé dans la roche, tout ça, bref, classique de rap français et tout, même si je sais qu'il se détache, il veut pas mal se détacher de ça. Aketo, du moins. Bref, et en gros, Aketo en solo, membre de ce groupe-là, Sniper, classique, légendaire et tout. Depuis, il fait son petit trou en sortant pas mal de projets depuis quelques années, dont celui que je vais vous parler, qui s'appelle Mauvais Movie. Mauvais Movie, c'est une petite mixtape de 12 titres qui est un grand hommage au son du rap South des États-Unis.
3: Comme Métro.
0: Après, un peu plus large que Métro, parce que Métro, c'est très Atlanta. Là, on est sur du Atlanta, Memphis. Houston, etc., etc. Avec, parce que lui, c'est un gros kiffeur de cette musique-là et de la culture de manière générale. De manière générale, mais pas mal de ce coin-là. Et il a réussi à bien synthétiser ça avec les instrus du projet qui sont entièrement produits par Monarch, une fois de plus. Avec un son très... ça va un peu dans tous les sens. Il y a un son Houston, il y a un son Memphis, il y a un son ATL, etc., etc. Et il a plutôt bien fait ça. J'ai bien kiffé. Il y a des featuring aussi sur le projet. Je vais commencer par les Français, parce qu'il y a des petites surprises quand même. Il y a Bob Marley, rappeur du 9-4, classique, qu'on a déjà invité, qu'on écoute beaucoup. Il y a Sido, c'est une rappeuse de banlieue parisienne aussi, je crois, je ne sais plus exactement. Il y a Taomé aussi, 127M. Et il y a surtout deux gros rappeurs américains qu'il a invités sur le projet. Il y a Twayda Truth, légende de Houston, on va pas se mentir. Et surtout, une autre légende, mais du côté de Memphis aussi, Project Pat, du groupe de la 36 Mafia. Ça veut dire qu'il a réussi à avoir deux feats. Ouais. Enfin, il n'y a pas que, là, je mets les Américains en premier, voilà. Mais il a quand même fait deux feats avec ces deux Américains-là. Ouais. Il s'est fait plaisir de ouf, je pense, en le faisant, tu vois. Et les sons, ils sont mortels, ça rend trop bien. J'ai bien, bien kiffé. Le feat avec Bob Marley aussi, incroyable, avec un sample, limite une cover d'un son de Master P. On en a déjà parlé dans le podcast il y a quelques épisodes, Bought It. Il rappe dessus, il mange ça. Bob Marley qui est aussi pas mal friand de ses
2: feats. Oh oui.
0: Exactement. Ouais. Et non, c'est cool parce qu'en plus, au-delà de l'héritage de la musique, les prods qu'ils ont pu faire et tout, ils rajoutent des gros tags, des Twapaholics et tout. Ça sonne vraiment comme une mixtape, un peu ce que, comme le projet de Métro, comme disait Yanis. C'est vraiment un hommage à ce truc-là. Le rap des années 2010, crade. Même avant 2010 pour quelques sons et tout, mais...
2: Et tu peux nous parler de la cover du projet?
0: Ouais, bien sûr. Bah, je vais en parler à la fin et tout. Parce que,
3: Le bonus.
0: Mais non, c'est cool. Et par rapport au sujet de ce qu'il parle et tout, c'est un projet de rap à mort. Là où parfois ça se perd un peu dans le paysage actuel et tout. Gros projet de rap qui parle beaucoup de rap aussi. Ouais. C'est ça qui est cool. Il a tendance à pas mal name drop des rappeurs. Il y a même des dans un son où il utilise des... Il fait son son et dans ses phrases, il utilise des titres de rap français.
2: Tu
0: vois ce que je veux dire? Ça, j'ai bien kiffé. Tu vois, du Oxmo, des références NTM à l'époque, des trucs un peu plus modernes. À un moment, il a un refrain. Il parle de Luigi avec son label Fufun Palace et Tristesse Business et tout. Il a une top line un peu avec ça. Du coup, il parle beaucoup de rap. Ça rappe à fond, ça fait plaisir.
2: C'est un projet pour les rappeurs, entre guillemets.
0: Ouais, je pense pas que c'est que ça, mais dans l'idée, tu vois. Je sais qu'il y a eu un beau... Enfin, quand il a annoncé ce projet-là, avec le casting notamment, les gens, ils ont pété... Les kiffeurs de ça, ils ont pété leur crâne, moi le premier.
3: Mais c'est les kiffeurs de ça qui kiffent, c'est pas les... Je pense que les fans de Sniper, ils étaient choqués.
0: Non, bien sûr, bien sûr.
3: Parce que même, il y a un son où il dit qu'il était nul, lui, à l'époque de
0: Sniper. Ouais, c'est ça. Parce que dans le son, au-delà de parler de rap, il parle pas mal de ride aussi, parce que j'ai l'impression qu'il est encore pas mal là-dedans, de la nostalgie, des trucs comme ça. Et une fois de plus, comme disait Yanis, il y a pas mal de moments où il parle de Sniper, pas en critiquant l'époque et tout, pas du tout, tu vois, mais plus dans le délire de... À un moment, il parle, il est comme dans un taxi, tu vois, et le chauffeur du taxi, il crame que c'est Aketo de Sniper, tu vois. Ouais. Et du coup, il est sous écouteurs, il veut rentrer un peu, rap ta truc. Je veux juste rentrer chez moi. Il préchote la pensée ou la parole du taxi qui veut dire, Sniper, putain, c'était bien, le rap, est-ce que c'était pas mieux avant?
3: C'était un peu le gars le plus discret du groupe Sniper.
2: Il est toujours discret, ce mec.
3: À fond,
0: Tunisiano, Blacko. prenait de la place, tu vois. Et même, ils se disaient, ouais, j'étais le plus nul à l'époque, j'étais nul à chier dans Sniper et tout, tu vois. Et là, j'ai l'impression que dans ce projet-là, même les projets d'avant, parce qu'ils s'étaient quand même branchés avec des plus jeunes et tout, mais bon, ça n'a pas vraiment d'importance, c'est que c'est peut-être le moment de sa carrière où il prend peut-être le plus de plaisir à rapper ou à proposer son truc, du moins se faire plaisir, tu vois.
3: À fond.
0: Et ça s'entend, je kiffe, tu vois.
2: Genre, je le suis sur les réseaux et je voyais qu'il était heureux dans sa vie. Je le voyais à Genève, en Suisse.
3: Il tourne beaucoup avec Sniper. Ouais. J'ai vu que là, il était, je sais pas où.
2: Ouais, tu vois, c'est la période de
3: Dante.
0: Ouais, Nouméa, il était même en Thaïlande et tout. C'est parce que tu vois, il critique pas Sniper, pas du tout, mais c'est juste que c'est une époque.
2: Il parle de toi.
0: Il critique. Le truc qui le fait un peu plus chier, j'imagine, c'est genre que les gens lui parlent que de ça et que c'est uniquement Aketo, uniquement le mec de Sniper et pas Aketo, tu vois.
3: Ça fait 20 ans maintenant, je crois.
0: Ouais, ouais, bah ouais, ça fait quand même un moment. Ouais. Et surtout les délires des régulars qui lui tiennent la beuge en mode ouais, putain, Sniper, c'était de la frappe.
3: Bah, le dernier album, c'était en 2005.
0: Ah bah ouais.
3: Il y a 20 ans.
0: Non, mais une fois de plus, le très très gros mixtape qui, j'ai l'impression, a été pas boudé du grand public, c'est pas le propos, mais je sais que j'en parle parce qu'il en a parlé, c'est que il trouvait que les médias faisaient pas assez le taf, alors que, surtout les médias rap, alors que en 2025 c'est peut-être un des projets les plus rap, on va
2: après,
0: pas se mentir.
2: Après il y a un gros problème avec les médias rap en ce moment. C'est plus des médias pour les labels.
0: Ouais, en mode.
2: Quand
0: on te paye le truc, t'as ta publication et tout.
2: Ouais. Alors qu'à l'époque, c'était pas ça. C'était plus.
0: Du relais naturel.
2: Et ouais, ça se faisait naturellement. Mais là, si t'as pas signé, je sais pas où, zéro média, personne va parler de ça.
3: Attaché de presse, tout ça.
2: Exactement.
0: C'est dommage parce qu'en plus, il avait fait le single qu'il a fait pour le projet, où il a poussé un peu, c'est le feat avec Taomei qui s'appelle SMS.
2: Ouais.
0: Le son, il est mortel. Ils sont un peu Dirty
3: un peu
0: South et
3: ça
0: tout.
3: Ça ressemble à Young Jock, je crois.
0: Ouais, c'est ça. Ça rappelle Lil Jon et tout, genre très club, truc. Et ils ont plié ça, c'est mortel. J'ai bien kiffé. Le projet, il a fait du merch aussi, il a sorti en cassette, il est pour justement un peu le
2: pousser
0: côté héritage. C'est pas de la nostalgie comme Métro, mais c'est quand même un son
3: un
0: héritage.
3: Souvenir.
0: Il a joué le jeu, il a poussé le délire, il a sorti en cassette et pas en CD ou en vinyle ou quoi.
2: OG.
0: Et en plus, il a fait des t-shirts et tout, et j'ai eu la chance de mon côté de pouvoir participer à ça en faisant un dessin du design du t-shirt, quoi, avec un alter ego de ma part où je dessine un peu, j'en dis pas plus. Mais checker sur son Instagram, checker ça, c'est encore disponible sur son site à l'heure où je parle et peut-être à l'heure où ce sera diffusé sur aketo.fr. Et voilà quoi. Merci à lui pour la confiance, merci à lui pour le projet, soit à toute son équipe et tout. Et
4: je dis pas qu'il va faire de la thune hein, pour qu'il parte de ce projet.
0: J'ai reçu tellement d'argent.
3: Sponsorisé.
0: Voilà, on ne le mentionnera pas. Non, non, mais en vrai, sans déconner et tout, moi je sais que c'est un truc qui m'a. Enfin, c'est un son qui me parle, qui m'a toujours parlé. Aketo, c'est un mec également. Et là, le fait que lui, il fasse ça, c'est presque. C'est comme si moi, je l'avais fait. C'est une victoire pour tout le monde, tu vois ce que je veux dire? Après, c'est pas un truc de fou malade, mais Aketo qui fait un projet sur ces sonorités-là, j'adore. Il a la chance de pouvoir ramener des gros feats, américains ou pas. Il se fait kiffer, les sons ils sont mortels, il a fait du clip, du merch, des conneries et tout, c'est trop cool, tu vois. Ouais. Moi j'ai bien retenu ça.
2: Mais sur le projet, il n'y a pas des samples, il n'a pas eu des problèmes avec...
0: À la sortie, je crois que... je ne sais pas exactement ce qui s'est passé, tu vois.
4: C'est vrai qu'il a sauté. Hein.
0: C'est DistroKid et tout.
3: Il ne faut pas snitch les samples, il ne faut jamais...
0: Ouais. En gros, c'est ça.
2: C'est Spotify avec le rachat.
0: Ça a galéré un peu sur Apple Music, sur Spotify en même temps.
2: J'ai cru que c'était plus des samples.
0: C'était un peu la première journée. Après, je ne sais pas exactement, tu vois, mais c'est un peu la... deux trois premiers jours, mais là tout est disponible sur toutes les plateformes et voilà, il est streamé ça hein. Il s'est tué, ils ont fait ça bien. Je parle beaucoup d'Aketo depuis tout à l'heure et tout, mais Monarch qui a entièrement produit le projet, il s'est gavé parce que genre ça sonne vraiment comme je pense Aketo voulait ou comme Monarch voulait faire ce son du fameux South. Voilà. Allez, écoutez ça, c'est vraiment chaud.
2: Et merci.
4: Et on se refait un petit tour de table, peut-être. Est-ce qu'il y a d'autres projets qui vous ont parlé cette année?
2: Il y a c'est sorti récemment. C'est le projet de Mavy. C'est pas Shadowbox, c'est The Pilot.
4: Okay.
2: Et sur le pro, bah, c'est un rappeur que je kiffe de ouf, que j'ai failli voir à Paris début de l'année 2025, mais j'ai pas pu y aller. Et c'est mon gars Joseph.
4: Ok.
2: Qui a pu assister au concert. Il m'a dit que c'était le meilleur concert de sa vie. Et je suis dégoûté d'avoir raté ça. Et il a sorti un projet qui s'appelle The Pilot. Et sur le projet, il y a Mike. Il faut que j'arrête de parler de Mike. Kenny Mason.
4: Mais d'ailleurs, un des meilleurs projets aussi, 2025. Ouais. On peut pas parler de tout.
3: Il y a des meilleurs concerts aussi.
2: Exactement, oui. Sur Lyon. Et il y a Kenny Mason sur un son qui s'appelle Typewriter. Et le son que je conseille tout le monde d'écouter, c'est Land Grab avec Earl Sweet T-shirt.
4: Ok, ça m'aurait étonné.
2: Ouais, bah je reste sur les mêmes.
3: Les mots clés sont dits, c'est bon.
2: Exactement, là je peux rentrer chez moi.
4: Oui, parce que à savoir, je pense que Earl Sweet T-shirt est le rappeur préféré de.
2: Ouais,
4: si je peux me permettre.
2: C'est vrai. C'est vite ça step up, mais cette année il m'a fait plaisir. Et Yanis,
0: c'est un cousin à toi,
2: exactement. L'Afrique.
0: BLM.
3: Alors moi, je vais parler aussi d'un projet que Tony va peut-être dire, donc je vais peut-être te devancer.
4: Ouais, dis-moi.
3: C'est du coup Jonino,
4: okay, qui a sorti
3: un projet avec le Surf Gang.
1: Surf Gang.
3: Je vais pas trop détailler dessus, mais c'est.
4: T'as touché, tu vois, t'as
3: perdu. J'ai kiffé. C'est
0: un bon 9 titres condensés.
3: Ouais, voilà.
2: Je pourrais donner mon avis après.
4: Ouais, si tu veux.
3: Ouais, bah tu peux maintenant.
4: En plus, il y a une espèce de suite logique pour moi. Hein. Même si c'est une espèce.
2: Je laisse Yanis parler.
3: Moi, j'allais être super court sur ce sujet, j'allais en parler d'un autre. Donc, ouais. Si tu veux me dire un truc sur
2: c'est un projet que j'ai pas.
4: Ouais, t'as pas accroché.
2: Non. Ouais, exactement. C'est comme on disait au début du podcast par rapport au projet de Jeune Morty, c'est soit tu kiffes, soit tu kiffes pas. Ce projet-là, j'ai pas du tout kiffé, ouais. Alors que j'adore Jonino.
4: Ah ouais, non, mais.
0: Rappeur anglais.
2: Exactement.
3: Rappeur de Londres. Et ouais. Du coup, j'avais un autre projet aussi, en parlant rapide. C'est un projet un peu footwork, hip-hop. C'est un artiste qui s'appelle Pax. Je l'ai trouvé sur Bandcamp. Je sais même pas d'où il vient, je sais même pas qui c'est. Je crois que c'est un producteur. C'est pas Pax Slim, c'est
2: ouais.
3: Pax. Pax. Le nom du projet m'a fait rire en plus parce que c'est Get Rich or Die or Try Dying.
0: Okay.
3: Okay.
0: Incroyable.
3: À la verre de 50
0: qui est.
3: C'est beaucoup de samples de R&B accélérés à 160, bon, qui bombardent. Et avec des samples de un peu de rap et de R&B, j'ai kiffé de ouf.
2: Ok.
4: Moi, ça va être. C'est long, mais je vais faire court. Il y a Acopia, qui est un groupe de Melbourne qui passait au Sonic cette année avec Blush Response. Il y a Baby Osama, rappeuse de New York. J'ai beaucoup, beaucoup pensé son
0: c'est
4: projet.
0: Chaud,
4: Enjoy the Ride. Okelou, je vais pas en parler, voilà, ça
2: concert.
4: Sert à rien.
2: Ouais.
4: Mais voilà, elle a choqué tout le monde cette année. Camille Keller.
2: Si on peut revenir sur Okelou, elle a été élue
4: dans The Fader. Aussi.
2: Ouais, dans le magazine The Fader,
0: ah ouais.
2: Avec Théodora. Exactement, ouais. C'est les deux françaises dans le.
4: Combien, ouais. Ouais, lumière cette année. Il y a Camille Keller avec Like of Jilip qui est basé à Bruxelles. Il y a beaucoup d'influences dans le projet, je vous conseille. Il y a du rap, des sonorités de maintenant, très électronique. Enfin, il y a plein de choses. Le dernier projet de Zulu, Chino Amobi, avec deux productions de Brodinski.
2: Ok.
4: Et tout récemment, comme disait Yanis, le Jonino et le 103x.never de chez Warp. Bref, donc deux gros coups de cœur assez récents. J'ai pas tout énuméré, sinon on y passe
2: long.
4: Mais il y a beaucoup, et beaucoup de projets quali cette année.
0: Une belle année finalement. Mm. Non, moi je vais rester en mode rap français. Les projets qui m'ont bien fait kiffer cette année, il y a Infinite qui a fait un petit run quand même avec. Il avait sorti quoi ? C'est Monsieur Lefer,
2: ouais.
0: Et Above the Dream. Il est sorti un deux titres aussi entre les deux, je sais plus comment il s'appelle. Mais très très cool parce que l'année passée, il avait sorti un album déjà. Et cette année, il s'est dit vas-y, j'enchaîne. Et franchement, quali de fou, j'ai bien aimé. Il y a son collègue aussi, Veuze, qui a sorti un album très cool qui s'appelle Hotel Plaza. Un peu dans la même veine que Infinite, rappeur du 06, tout ça.
2: C'était son année à Veuze.
0: Ouais, à fond. Ouais. Ouais, ça fait plaisir. Aussi, les deux sont motivés. Il y a Veuze sur le projet d'Infinite, Infinite sur le projet de Veuze, truc et tout.
2: On
0: a eu beaucoup
2: de
0: soleil et
2: aussi.
0: Beaucoup de rappeurs qui font du soleil, tu vois ce que je veux dire ?
2: Le Sud.
0: le sud à fond. C'est cool. Il y a Untrill aussi qui a sorti un projet cette année, qui a vraiment pas longtemps là, sur la fin de l'année. Très cool. Ça l'a déjà beaucoup écouté. Mention spéciale au dernier son, le fleuriste, si je raconte pas de bêtises. C'est cool. J'en ai encore plein, mais je vais essayer d'être court. Je vais surtout aussi retenir John Elsie,
4: qui, évidemment,
0: en vrai de vrai, on est en 2025, il a enfin sorti son premier album.
2: Qu'on attendait depuis.
0: On ne se rend pas compte, mais il a sorti un album. C'était pas gagné d'avance.
3: Il est en concert à la Gaîté Lyrique le 7 février 2026. Ouais, ouais, ouais.
0: Ouais. Allez le voir en concert, on a eu la chance de l'inviter déjà, c'était mortel, bête de soirée, merci à tous ceux qui sont venus, c'était cool. Et voilà, je pense que 2025, on a tendance un peu à râler de nos côtés, il se passe pas grand chose, c'est un peu plat, si, ça, truc et tout, mais on se rend bien compte qu'en discutant, il y a quand même eu de belles choses, et que c'est jamais mort. S'il y a un style qui s'essouffle un peu, il y en a un autre, ou un sous-genre du style en question qui prend ses marques, qui fait son truc, beaucoup de rappeurs
2: vive le rap.
0: Ou des artistes de manière générale qui font leur truc et c'est cool. Et là, on finit sur le propos de 2025 et je pense qu'on va vous donner des artistes à suivre pour 2026. Je pense qu'on peut se la jouer avec un chacun, pas plus, histoire de pas non plus trop abuser, disons notre coup de cœur, la personne à suivre. Et pour mon cas, moi, c'est un rappeur de Saint-Martin qui s'appelle T-Bab. Très, très chaud. Les Antilles, tout ça, c'est les Antilles, si je raconte pas de conneries. Saint-Martin. Du rap de crapule des Antilles. Allez streamer ça, j'en dirai pas plus, soyez curieux. Mais je pense que cette année, enfin l'année prochaine, pardon, ou du moins cette année, quand l'épisode sortira, ce sera cool. Il y aura plein de choses qui vont sortir.
2: Ouais. Et de ma part, l'artiste à suivre en 2026, c'est une meuf, elle s'appelle Laid By Her. Elle vient d'Australie, mais elle habite à Londres depuis quelques années. Et elle a sorti un son qui s'appelle Remember, Remember. Et je vous conseille de l'écouter. Elle a été co-signed par Skepta, Central Cee. Elle a aussi fait le freestyle Victory Lap récemment, il y a une semaine. Et pour moi, c'est la prochaine qui va péter.
0: Ça va péter.
2: Exactement.
3: Moi, je vais vous parler d'un artiste qui nous a fait chier sur Instagram depuis 2 mois, 3 mois.
0: C'est qui ça encore ?
3: C'est Makala qui a fait une fausse disparition.
0: Mais
3: ça y est, c'est bon.
2: Je me suis désabonné pendant un petit moment.
3: Il a fait tout un jeu d'enquête ou de disparition, etc. Une personne qui le recherchait et tout. Mais là, ça y est, c'est bon. Il a sorti un single, il a annoncé un projet, pré-vente, etc. Il y a un concert au Zénith. Donc, je trouve c'est ouf pour.
0: C'est incroyable.
3: En plus, sur un an, donc il a vraiment confiance en lui. Et en plus,
0: il va enclencher une tournée maintenant, franchement.
3: Je pense aussi, c'est possible.
2: C'est la suite, logique.
3: Et toujours avec Varnish à la prod. Et voilà.
2: Et l'album va s'appeler Yamoto.
3: Ouais, exactement. Yamoto. Ouais.
0: C'est pas un nouveau rappeur, mais c'est toujours un rappeur à suivre parce que c'est les choses qu'il fait.
2: Ouais. Exactement.
4: Et moi, je veux dire, j'en ai parlé brièvement, mais je dirais Chinois Moby, même si ça fait très longtemps qu'il fait. Qui fait de la musique. Là, j'aime bien le virage qu'il prend. Ça prend plein de directions. Enfin, c'est assez poussé. C'est vraiment poussé comme musique. Donc, je conseille beaucoup. Comment ?
3: C'est quoi comme style de musique ?
4: Bah, justement, ça va dans tous les sens. C'est très électronique, mais t'as des trucs très trap rajoutés avec des voix un peu planantes. Enfin, c'est assez intéressant, mais c'est pas facile d'accès, mais c'est cool. Vraiment, écoutez, Chinois Moby.
2: On va streamer,
0: voilà. Les grosses choses qu'on a retenues de cette année, les choses qu'on conseille pour l'année prochaine, Yanis, dis-nous.
3: Max B est libre.
2: Exactement.
0: C'est pas déconnant, mais c'est une info de fou. J'ai l'impression que depuis que je suis au lycée, ce spectre est autour de moi, de nous, et là, il est dehors. Il a fait les meilleures 24 heures de sa life, je pense.
2: Ouais.
0: C'est fou.
2: Voilà. Il n'est pas rentré chez lui pendant une semaine. C'est une blague.
3: Il n'a pas la semaine.
0: Non, voilà, merci à vous. Si vous voulez, on peut finir par une petite suggestion random de choses qu'on aime bien. Voilà, je ne sais pas si quelqu'un a quelque chose à dire.
4: Bon, moi, qu'est-ce qui me vient à l'esprit ? Bah, j'avais, y a un artiste peintre que j'ai découvert il y a pas longtemps. C'est assez perché, mais j'aime bien, que j'ai découvert sur Trax, donc de Arte, qui s'appelle Sacha Cambier de Montravel, et en fait qui crée des toiles autour de. En fait, ils ont fait un mini reportage qui m'a interpellé, qui s'appelle Medieval Core. Donc les délires avec le médiéval, enfin le Moyen Âge. Et du coup, il crée des toiles, enfin il détourne des toiles autour de la Renaissance, du médiéval, avec drogue, érotisme, etc. Mais dans des détails. Genre, je sais pas, t'as un paysage, c'est en train de prendre feu, et dans un champ, t'as des gens qui sont en train de baiser, tu vois.
2: Okay,
4: et
2: ouais.
4: Genre, je sais pas, c'est trop bien fait, c'est dans le vraiment à regarder, parce que je peux pas l'expliquer en le décrivant. Mais je trouve ça incroyable, les couleurs, le talent de peintre. Enfin, vraiment, à checker. Et c'est un artiste belge.
2: Ok.
4: À toi, Ange.
2: Ouais, et moi, je vais vous parler de la ville de Lyon, parce qu'on habite ici depuis des années. Et j'ai envie de parler de quelque chose qui me fait plaisir depuis, on va dire, depuis un an et demi. C'est les pistes.
0: Des bas.
2: Et des pistes cyclables dans cette ville. Mais je vous conseille, mais on rigole. Mais
4: avis
2: c'est
4: controversé.
2: Que... Ouais. C'est je suis un cycliste depuis 2 ans, on va dire. Et je vous conseille d'investir dans un vélo parce qu'il faut rider ces pistes cyclables. Non,
0: franchement, SO la ville. Parce que juste en ridant, tu vas d'un point à B.
2: Exactement.
0: C'est magnifique. Et juste se balader tranquille. Bon, écouteurs, c'est pas conseillé, mais.
2: Ouais, mais faites attention sur la route. En rentrant des soirées.
4: On va parler politique.
2: Non, c'est même pas ça, c'est juste tout ce qui se passe dans cette ville.
0: Non, mais ça fait kiffer.
2: Ça fait kiffer d'ouf. Parce qu'on est dans une belle ville et c'est un truc qu'on ne parle pas assez. Et je voulais en parler. Investissez dans les vélos, s'il vous plaît.
0: La minute verte.
2: Exactement.
3: Moi, je vais vous parler d'un compte Instagram qui s'appelle RVLS Museum. C'est un compte qui fait penser un peu à DVD Couture,
4: okay.
3: Mais en français.
2: Ok.
3: Mais c'est pas vraiment que des freestyles, etc. Mais il y a beaucoup de vidéos, en fait, de la banlieue en général.
0: Ok, des archives et tout.
3: Ouais, des archives de l'époque. Là, je clique au hasard, je vois Sarkozy en 2005 qui faisait le...
2: qui insultait les gens.
3: Qui parlait mal aux gens. Après, tu vois, là, à côté, t'as Tiakola quand il avait 14 ans.
0: C'est
3: des
0: cool,
3: freestyles de Niro, des freestyles de AFA 520. C'est vraiment
0: la
3: France, banlieue dans les années 2000, on va dire.
2: Tu peux répéter le nom, s'il te plaît, du compte Insta.
3: Ouais, alors c'est RVLS Museum.
2: Parfait.
0: Et moi, pour finir, je vais vous parler d'une vidéo que j'ai vue sur YouTube il n'y a pas longtemps qui s'appelle Style Casual, quand la mode s'invite dans les tribunes ultra. C'est sur la chaîne de Capitaine Kebab. En gros, c'est une vidéo blaze, un peu foireux, mais franchement, c'est quali, allez regarder ce qu'il fait. Sa chaîne, c'est surtout sur le football, les ultras, les tribunes et tout.
2: Les racistes.
0: Et cette vidéo, non, cette vidéo, elle est cool, c'est un sujet un peu classique et tout, mais ça parle beaucoup de la mode dans les tribunes, les ultras, comment dans les années 70, c'est né en Angleterre, pourquoi des marques, enfin pourquoi les supporters sont habillés comme ça, pourquoi ce truc a été repris alors que de base c'est en Angleterre, ça s'est repris en Italie, les Italiens l'ont fait à leur sauce, les Français pareil, les Allemands etc etc, vu qu'il y a les matchs de foot, il y a des déplacements dans les villes, un Allemand va en Italie, un Anglais va en France etc etc, et ce qui est cool c'est que toute cette mode de manière générale elle s'est mélangée et elle est arrivée dans des pays via les déplacements des matchs de football. Et c'est toute une histoire, c'est tout un sujet de la socio, des trucs et tout. Et des marques un peu classiques, type Burberry, Stone Island, CP Company, etc., etc. Mais c'est bête d'intéressant pour les kiffeurs de foot, de sap. Moi, j'aime bien les deux et j'aime bien le style casual aussi. Et en gros, ça retrace toute l'histoire du truc. Voilà.
2: Yes.
0: On finira là-dessus.
2: Oui.
4: Je pense aussi.
2: Et voilà. Merci Rami.
0: Merci Rami.
4: Merci Rami.
0: L'homme de l'ombre.
2: Exactement.
0: Le régisseur.
2: Merci. Non, à
0: merci
2: vous.
0: À tous. À bientôt.
3: Salut,
0: et
3: salut.
0: Merci d'être, de nous avoir écoutés jusqu'ici. Yes.

Bonjour à toutes, bonjour à tous. Vous êtes sur l'île radio avec moi-même G-Boy jusqu'à 6h, heure française. Je viens de passer 3 heures à diguer parmi les packs de ce bon vieux shop Unité Centrale. Et je vous ai concocté une petite sélection de dub techno, tech house, dubstep, en espérant que ça vous plaise.

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Aujourd'hui, comme promis le mois dernier, la suite d'une exploration du rôle des leitmotivs ou motifs conducteurs. Cette fois, à tout seigneur, tout honneur, chez Richard Wagner, auquel je consacrerai deux numéros de Musique s'en mêle. Deuxième moment donc de cette série, commencé le mois dernier, par la postérité wagnérienne Strauss, Berg, Debussy. L'œuvre de Wagner suscite, depuis l'origine, une fascination mêlée d'effroi, de refus parfois. D'un côté, les disciples qui, pour monter à la sainte colline de Bayreuth, s'inscrivent dans de longues listes d'attente. De l'autre, les réfusniques, pour toutes sortes de raisons, allant de la mégalomanie du maître au fricotage douteux de ses héritiers avec le nazisme. Et puis, pour beaucoup de mélomanes, voire de musiciens, l'appréhension devant la dimension de cette œuvre, très comparable à ce que l'on peut éprouver devant l'œuvre de Proust. Ce que nous ignorons, nous préférons parfois le dénigrer. On ne sait trop comment aborder ce massif, il est frais, alors on l'évite. Mais quel dommage, je vous assure. Alors comment aborder Wagner? Par quelle œuvre? Par quelle voie? Faut-il se confronter immédiatement à la difficulté, les longs tunnels récitatifs de la Valkyrie, les attentes de Tristan, les sublimités de Parsifal, ou à l'inverse, commencer par les tubes, ouverture de Tannhäuser, chevauchée des Valkyries, avec le risque dommageable de s'en tenir à un choix de page orchestrale, certes superbe, mais déconnecté du drame, de la poétique wagnérienne. Pour ma part, ce fut, après bien des résistances, grâce au prélude et à la mort d'Isolde dans Tristan. Mais auparavant, enfant déjà, car j'avais des parents wagnériens, grâce à certains leitmotifs, justement, et des plus naïfs sans doute, mais bien efficaces. Ceci, par exemple.

Le thème des géants Fasolt, Hunt, Fafner qu'on entend lors de la rentrée en scène tonitruante dans la scène 2 de L'Ordre du Rhin. Un motif personnage donc, comme ceux de Salomé, Wozzeck, Mélisande, non pas descriptif mais fortement évocateur. Par son timbre, des cuivres graves avec timbales, par son rythme scandé, par la simplicité élémentaire de ses intervalles de quartes justes, quasi sans harmonisation, qui traduit fort bien la brutalité sommaire de ces deux affreux. C'est le même genre de caractérisation que celle que l'on trouve plus loin au début de la Valkyrie pour une autre brute de la tétralogie, Hunding, nous l'entendions la dernière fois.

sa croupe se recourbe en repli tortueux. Huit tubas, excusez du peu pour ce motif rampant, sinistre, s'élevant autour de sa tierce mineure comme un monstre qui lève la tête. On est à la scène 3 de l'Or du Rhin. Le nain Alberich a fabriqué un home magique qui lui permet de se transformer à volonté. Il choisit ici un dragon pour effrayer ses hôtes, Votan et son acolyte, Log, venus à leur tour lui voler cet or. Vous les avez entendus à la fin mimer leur frayeur. Tout le monde vole tout le monde dans cette histoire. Or, ce dragon, on le retrouvera une dizaine d'heures plus tard dans Siegfried. C'est maintenant Fafner, le géant survivant, qui, après s'être à son tour emparé du trésor et avoir en prime tué son frère Fasolt pour en jouir seul, s'est aussi métamorphosé en dragon et dort sur son tas d'or comme un vulgaire picsou. Le thème est présent dès le prélude, particulièrement sinistre, du deuxième acte de Siegfried. Mais sous les reptations du thème, nous retrouvons d'emblée au timbal le rythme des géants, non plus sur un intervalle de quarte juste, mais augmenté le sinistre triton, associé depuis toujours à la mort ou à la menace. Synthèse des deux motifs, donc, géant plus dragon, qui explicite parfaitement le fait que ce dragon n'est autre que Fafner, un des géants métamorphosés.

un peu plus loin, Fafner Dragon prononcera toujours sur ce même triton ma réplique préférée de la tétralogie lorsque Wotan vient tenter de l'avertir que le jeune Siegfried veut le tuer. « Ich liege und besitze »,« Je suis couché et je possède ». Adage parfait du capitaliste repu.

On peut se moquer de ces thèmes, de leur côté musique de dessin animé, mais enfin c'est très efficace. Et quand les mises en scène jouent le jeu, ce sont des moments qui renouent avec la féerie, le merveilleux, qui est depuis l'origine une des traditions de l'opéra. Nous entendions ici pour Siegfried, comme ce sera le cas pour Götterdämmerung, la version de Georges Solti avec le Philharmonique de Vienne en 1962. Le grand Hans Otter chantait Fafner Dragon. Quelques mots pour rappeler en quoi consiste cette œuvre dramatique de Richard Wagner. D'abord, après les œuvres de jeunesse, qu'on ne joue plus beaucoup, les ouvrages des années 1840, que Wagner appelait lui-même romantiques. Vaisseau fantôme, Tannhäuser, Lohengrin. Les leitmotifs y apparaissent en nombre encore limité, non pas liés déjà à des personnages, mais aussi bien à des notions, des sentiments, si bien qu'ils sont moins facilement identifiables. Il n'y a par exemple aucun thème personnage dans Lohengrin, mais des thèmes liés à l'action, héroïsme, sainteté, accusation, doute. Voici par exemple deux motifs antagonistes de Lohengrin au début de la deuxième scène du premier acte. L'un lié au désespoir d'Elsa, la princesse accusée injustement d'avoir tué son frère. L'autre à l'espérance qu'elle conserve. Un blanc chevalier va venir la défendre, ce sera Lohengrin.

Ce premier, donc, fortement dépressif, profil descendant, tonalité mineure, très bémolisée, timbre sombre, le cor anglais, la clarinette basse à la fin. Un thème long, antécédent conséquent, au-dessus du cœur qui commente son apparition éplorée. Mais aussitôt après,

La continuation beaucoup plus claire grâce au timbre, toujours mêlé mais dominé par les flûtes. Profil ascendant inverse, tonalité majeure en une très belle progression harmonique. Mais le motif est aussi plus court de la moitié et ouvert, car sa conclusion n'est autre que le deuxième segment déjà entendu du premier motif, ce qui signifie que le désespoir in fine l'emporte, pour l'heure, sur l'espoir. D'autant que la cadence fermée est toujours identique avec un côté inéluctable.

Les deux motifs vont s'opposer constamment en même temps que le texte du chœur commentant l'apparition de la jeune fille. Sous toutes les phrases qui évoquent son apparence de pureté, on a le thème positif, ce qui indique que la foule est plutôt favorable à Elsa. Le motif dépressif, initial, qui domine, correspond non au texte, Elsa restant longtemps muette, mais à la situation, à son apparence accablée et à son silence lorsque le roi commence à l'interroger. Elle se tait et l'on entend un fragment du motif dépressif, qui a ici la valeur d'un gros plan sur Elsa. Nous écoutons tout le début de cette scène 2 du premier acte de Lohengrin. Les deux motifs alternent trois fois jusqu'à la première réplique d'Elsa. « Mein arme Bruder, mon pauvre frère », sur l'incipit du désespoir. La foule, au début, murmure « Regardez, voici venir la pauvre accusée. Ah, comme elle paraît lumineuse et pure, celui qui ose l'accuser de la sorte doit vraiment être certain de sa faute. » Et puis le roi « Es-tu bien, Elsa von Brabant? Me reconnais-tu comme ton juge ?» Elle reste muette, mais c'est le thème de l'espérance qui répond, indiquant la confiance qu'elle place dans le souverain. « Aussi posais-je encore cette question, sais-tu qu'une grave plainte a été posée contre toi ?» Elsa, toujours muette. Le motif du désespoir, cette fois, répond. « Qu'as-tu à répondre ?

à cette plainte. Clague, le mot comme en français indique aussi bien l'accusation, porter plainte, que la complainte. Seul un fragment du motif du désespoir une nouvelle fois répond, si bien que, devant son mutisme, le roi reprend « Ainsi, tu reconnais ta faute ?» Et c'est alors seulement la première réplique d'Elsa sur le segment fermé du désespoir « Mon pauvre frère ». On voit qu'il s'agit d'un véritable mimodrame. Il n'y a pas, contrairement à ce que disent certains, de thème d'Elsa, mais deux motifs associés à son état psychologique ou au regard qu'on porte sur elle. Et c'est à l'orchestre, presque toujours, qu'est assigné ce rôle intégralement thématique et donc signifiant.

ces derniers mots chantés sur le motif même de la plainte. C'était l'idéale version du Wiener Philharmoniker dirigé par Rudolf Kempe en 1964 avec Gottlob Frick et Elisabeth Grümmer. Si le tissu musical est signifiant de manière extra-musicale, les significations conservent évidemment une marge d'incertitude à l'intérieur d'un champ sémantique donné. Les affects liés à chacun de ces thèmes sont clairs. Les appellations, en revanche, varient, Wagner n'en ayant fourni presque aucune. Par exemple, le premier élément, dépressif, en mineur, peut signifier le désespoir, l'accablement d'Elsa, mais aussi sa culpabilité pour le roi. Le second peut signifier l'espoir de la jeune femme, espoir d'être innocentée, d'autant qu'il partage des harmonies avec le motif du Graal, déjà entendu dans le prélude, mais aussi bien la compassion du cœur, qui spontanément ne croit pas à l'accusation. Mais c'est bien là une des fonctions du leitmotiv, bâtir à l'intérieur de la musique, le plus souvent de l'orchestre, un ensemble non seulement d'associations plus ou moins descriptives, géant, dragon, hunding, mais de significations plus complexes, associées, au départ du moins, avec le texte chanté et ou la situation. Ce pouvoir sémantique est certes plus ouvert que celui des mots du langage, d'où la variété des nomenclatures, mais non moins puissant, et aisément accessible dans un cas comme celui-ci, même sans outils analytiques précis. Cependant, à partir des années 1850, la durée des œuvres augmente. Wagner généralise alors ce qui devient davantage encore un système, avec les œuvres de la maturité, Tristan, les maîtres chanteurs de Nuremberg, Parsifal. Et plus encore du fait de sa durée dans le vaste cycle central de l'anneau du Nibelung, Der Ring des Nibelungen, qu'on appelle plus commodément le ring. Non pas qu'on y boxe, encore qu'on s'y batte, et même s'y trucide beaucoup, en plus des larcins, mais à la fois parce qu'il s'agit d'un anneau, Der Ring, une sorte d'objet transitionnel maléfique, mais aussi d'un cycle. Quatre ouvrages successifs, une tétralogie, comme dans la Grèce antique, constitué d'un prologue, Das Rheingold, l'or du Rhin, légèrement plus court, suivi de trois journées, trois drames scéniques. Wagner évitait le terme opéra, souhaitant créer une œuvre d'art totale nouvelle. Die Walküre, la Valkyrie, Siegfried, Götterdämmerung, le crépuscule des dieux. Soit 15 à 16 heures de musique dramatique en tout, selon les versions. Pour revenir à la question « par quoi commencer ?», si l'on ne veut pas se cantonner à quelques motifs ou pages choisies, je recommanderais Lohengrin ou Tannhäuser. Les intrigues sont plus simples, les personnages et les thèmes moins nombreux, mais tout aussi beaux. Mais pour la tétralogie, eh bien le mieux est de commencer tout simplement par le début, le prologue, l'or du Rhin. Parce que Wagner est très pédagogue, didactique même. Il sait qu'il vous embarque pour 15 ou 16 heures. Il intègre donc très habilement tout ce qu'il faut pour intéresser et même divertir, afin d'entrer dans l'action scénique et musicale, avec son substrat thématique généralisé. Donc il ne commence pas avec de longs récitatifs, mais avec du mythe, du merveilleux, des malédictions et des raptes. Et pour commencer, carrément l'origine du monde, car il s'agit bien là d'une cosmogonie. Au début était le Rhin, Der Vater Rhein, quoique plutôt maternel chez lui. En effet, chez Wagner, cette origine liquide, presque amniotique du monde, est aussi une origine de la musique, car celle-ci se constitue sous nos yeux, ou dans nos oreilles, dans l'extraordinaire Vorspiel, le prélude, qui donne à entendre son premier motif, lequel est déjà très vite un réseau de motifs. C'est ainsi que tout a commencé. Am Anfang, au début était, non pas le verbe ni le logos, mais un son, primitif, unique, sur lequel l'harmonique naturelle de quinte va se poser. État statique d'une trentaine de secondes, le son, puis sa première résonance en dehors de l'octave.

Et puis, avec l'harmonique suivante, la tierce majeure se déroule ce qui constitue maintenant un accord, mi bémol majeur, celui qu'on appelle parfait. Et les durées à leur tour se divisent, les entrées se resserrent et forment une trame. C'est la création du temps mesuré, peut-être celui de la Genèse, mais qui semble encore hésiter entre chaos et cosmos. Cette harmonie initiale se déploie peu à peu dans l'espace musical, l'envahit du grave vers l'aigu, comme une eau, non pas qui coule, mais qui déborde. C'est donc le premier motif de la tétralogie, un motif décor, qui signifie le Rhin, mais c'est bien plus que cela, on pourrait l'appeler nature primitive, ur natur, puisqu'il s'agit bien ici d'une cosmogonie. Les cellules se divisent, s'organisent, l'esprit se fait matière, une forme naît, un accord au monde aussi.

Et puis, après ces premières harmoniques naturelles, voici des cordes, état ultérieur de création avec les croches, puis double croche, des notes de passage aussi qui remplissent l'accord entre ces trois notes constitutives. Les durées d'eux-mêmes se décomposent comme des cellules qui se divisent pour créer un organisme. Et le flot continue à tout recouvrir avec ses départs qui se recouvrent constamment comme des vagues. L'eau du Rhin ne coule pas de haut en bas, mais monte par vagues successives, mécanisme wagnérien éprouvé. Une eau qui déborde, un déluge, non pas après, mais avant la création.

136 mesures d'un seul accord, près de 5 minutes, pour mimer la création du monde. Et puis, il y a toujours du sens caché dans l'origine des choses. Les instruments avant, au départ, signifient le souffle, qui signifie aussi l'esprit, spiritus ou pneuma, originaire, d'où surgit la matière. Peut-être également un souvenir aussi du symbolisme trinitaire, comme chez Bach, puisque Wagner a choisi des corps en mi bémol pour ce début, or en mi bémol majeur, il y a trois bémols. N'allons pas trop loin cependant dans ce sens. Le christianisme n'a pas encore rattrapé Wagner, plus panthéiste que chrétien à l'époque. C'est bien la nature originelle qui est divinisée. Enfin, ce thème imageant n'est pas qu'un décor local, ponctuel, car il sera omniprésent jusqu'à la fin du ring, chaque fois que l'on reviendra à cette nature primitive du Rhin, Ur Natur, dont tout procède. À partir de là, il y a deux grandes manières d'aborder les leitmotifs. Dans leur ordre d'apparition, diachronique donc, ou de manière plus structurale, synchronique, dans la manière dont ils génèrent d'autres motifs, voisins mais parfois très éloignés dans le temps. Je mélangerai ici les deux procédés. Les commentateurs divergent largement sur le nombre de motifs, comme sur leur appellation. L'édition bilingue Aubier, inspirée de la première nomenclature française de Lavignac, en 1896, en compte 86. L'énorme ouvrage de Bruno Lussato, paru en deux volumes en 2005, en dénombre 136. Ce n'est pas une science exacte. À quoi Lussato ajoute 36 petits éléments sémantiques qu'il appelle des codons, parce qu'ils informent ces motifs, comme notre ADN encode notre apparence ou notre personnalité. Par exemple, dans ce prélude, Lussato distingue en le numérotant comme codon avec la lettre C, C0 le silence avant le premier son, vide, rumeur, attente, on ne l'a pas entendu, hein, ce silence, c'est pas très radiophonique, C1, état stationnaire, le son initial unique, C2, commencement, la quinte à vide qui suit, C3, nature, l'arpège majeur, C6, il y en a eu d'autres, son classement n'est pas chronologique, stase, répétition obsessionnelle, etc. pour arriver à ce que tout le monde appelle le Rhin, mais dans lequel il distingue encore, à raison, le motif d'arpège ascendant donné au corps, des jeux de vagues plus rapides donnés au départ au violoncelle. C'est donc une approche structurale fine, peut-être trop fine, mais qui a l'avantage de faire parfois percevoir des similitudes entre des éléments très lointains, mais reliés symboliquement. De faire fonctionner la musique comme un langage. Par exemple, si l'on prend le motif des Filles du Rhin qui suit immédiatement le prélude avec la première modulation en la bémol majeur.

On y entend, sur la persistance du motif des vagues, un arpège descendant de la bémol, cette fois précédé d'une appoggiature. Fa, mi, mi bémol, qui à la fois commence et termine le thème. L'échelle est en fait pentatonique sur cinq sons. Fa, mi, do, si, la, ta, di, di, la, da. Une échelle universelle et naturelle puisqu'on peut la dériver de quatre quintes consécutives et qu'on la trouve depuis le néolithique dans toutes les cultures du monde. En outre, cet intervalle ta, di, est chanté au début et à la fin de la mélodie sur une onomatopée veia, autre manière de traduire un langage primitif naturel. Un peu plus tard, les filles extasiées chanteront sur ce même intervalle transposé la beauté de l'or dont elles ont la garde. Sur le mot Rheingold, or du Rhin, le motif devient celui de l'adoration de l'or, prolongé aux trompettes par l'arpège ascendant de l'or, lui aussi issu de l'accord parfait, c'est-à-dire de la nature.

ces deux seules notes descendantes, formant une seconde majeure, suffisent à distinguer un codon, une sorte de prémotif associé au plaisir. Et de fait, il sera opposé à la seconde mineure descendante, associée, elle, à la plainte, douleur ou souffrance, le plus universel des codons, dit Lusato. Non que la douleur soit plus universelle que le plaisir, je vous laisse en décider, mais que dans l'histoire de la musique, au moins occidentale, la seconde mineure descendante a été associée depuis des siècles aux larmes et aux lamentos. Première occurrence de cette douleur

Wehe, ach wehe, quelque chose comme hélas, mais en plus expressif. Ô Schmerz, ô souffrance. Alberich vient d'être dupé pour la troisième fois par les filles qui semblent, par une des filles, pour la troisième fille, je vais arriver, qui semble vouloir se donner à lui, mais à la dernière seconde se dérobe, en s'en moquant cruellement. Cette seconde mineure générera de nombreux motifs douloureux, à commencer par celui de la servitude. On le retrouvera une autre fois. Mais revenons sur le thème essentiel de l'or. Un simple thème d'arpège ascendant par les cuivres, bien sûr, associé au métal précieux, mais nature encore originaire, encore non corrompue. Le voici un peu plus loin, ce motif de l'or, dans cette scène initiale de Rheingold, d'Asrheingold, lorsque les filles, imprudemment, révèlent la présence de l'or, trésor du monde, à Alberich. Il est d'abord donné au corps, puis plus loin, crescendo, à la trompette solo en do majeur. C'est-à-dire sans altération, puisque l'on nomme ainsi les dièses ou les bémols. C'est vraiment l'innocence du monde, désormais créé, du monde d'avant la faute, en termes chrétiens, d'avant le travail aliéné, en termes proto-marxistes.

mais vous avez pu entendre aussi que l'or est accompagné tout du long par un battement de seconde majeure qui s'accélère au moment de l'entrée de la trompette, toujours cet intervalle du plaisir associé à l'or. L'or non pas encore comme pouvoir, mais comme beauté. La plupart des commentateurs ne le considèrent pas comme motif à part entière, mais Lusato aussi, qui l'appelle scintillement. Ici, dans sa version accélérée,

Or, ce motif d'ondulation se retrouve beaucoup plus tard dans l'acte 2 de Siegfried. Il est connu alors sous le nom de « Murmure de la forêt ». Waldweben, selon l'indication même pour une fois de Wagner. Autre élément naturel donc, la forêt, au cœur du romantisme allemand. Dans cette évocation de balancement des frondaisons, il est d'ailleurs plus descriptif que comme scintillement de l'or. Mais au-delà, c'est la même association de plaisir, celui que ressent ici le jeune Siegfried au contact de la nature. Nous l'entendons à deux moments. Lorsque, venant de pénétrer dans la forêt, Siegfried se réjouit de la fraîcheur de ses sous-bois, mais en même temps évoque avec nostalgie sa mère qu'il n'a pas connue, d'où se superposant au murmure le beau thème expressif du destin tragique des Welsungen, le nom de famille de Siegfried, à la clarinette, puis chanté par Siegfried lui-même. Plus loin, j'ai fait une coupure, à la fin de l'acte, toujours dans la forêt, Siegfried a tué le dragon, dont le sang sur ses lèvres lui permet de comprendre les voies de la nature, l'oiseau en particulier, qui va le mettre en garde contre Mime, son père adoptif. Le motif de l'oiseau est pentatonique, comme celui des filles du Rhin. Il est d'abord donné par les bois, puis chanté par un personnage oiseau. Et pendant tout ce temps-là, codon du plaisir, le doux bruissement de la nature. Wolfgang Winkassen, toujours dans la version Scholti.

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Le motif génère, à la fin de Das Rheingold, le thème d'Erda. Erda, c'est la mer primitive, endormie, la terre, Erde, qui surgit de son sommeil éternel pour mettre Wotan en garde contre le pouvoir maléfique de l'anneau. Or, son thème n'est autre que celui du Rhin, ou plutôt de la nature, car on a changé d'élément, mais très ralenti et passé en mineur. Elle annonce tous les thèmes liés à la mort et au déclin des dieux. « Cède, Wotan, cède, chante-t-elle, fuis la malédiction de l'anneau, sa conquête te voue sans recours à ta perdition. » Un peu plus loin, c'est la phrase fameuse « Alles was ist endet », tout ce qui est fini. Le crépuscule menace les dieux. On entend alors les deux segments, ascendant du Rhin et d'Erda en mineur, descendant du crépuscule pour la première fois.

Ortrun Winkel dans la version de Marek Janowski avec la Staatskapelle de Dresde que j'utilise dans tous ces extraits de l'Or du Rhin. Ce motif se retrouve dans le prélude de Götterdämmerung, le crépuscule des dieux, en do bémol mineur, ton rarissime, version Scholti cette fois.

et on le retrouvera après bien d'autres apparitions, mais sous la seule forme descendante, 9 mesures avant la fin de la tétralogie, entre le thème de l'or, auquel il va servir de désinence, avant de laisser la place au sublime thème de la rédemption par l'amour. Appellation d'ailleurs contestée, mais que je laisse pour le plaisir. Sa présence ici reste un mystère pour les exégètes. De quel amour s'agit-il ? Peut-être, à minima, une manière pour Wagner de ne pas terminer de manière trop crépusculaire. À noter que la cadence finale est exactement la même que celle de la mort d'Isolde à la toute fin de Tristan, sur le mot « lust », la joie.

immensément tenu. Une merveille quand les applaudissements n'explosent pas trop tôt. Et pour finir aujourd'hui, évoquons le thème évidemment central de l'anneau. Je rappelle que cet anneau symbolise l'alliance maléfique conclue par le nain Alberich après qu'il a volé l'or aux filles du Rhin, ayant dû pour cela renoncer à l'amour. Quand il lui sera à son tour dérobé par les dieux, Alberich maudira cet anneau, désormais synonyme de malheur pour tous ceux qui le posséderont. L'anneau signifie donc la richesse du monde, mais corrompue par le travail aliéné des esclaves, les Nibelungen, l'absence d'amour, la nature transformée, in fine détruite. On voit, au-delà des aumes, des lances, des dragons, d'une certaine ferblanterie wagnérienne, l'actualité de tout cela. On peut avoir des lectures aussi bien marxistes qu'écologistes du drame wagnérien. Il n'est donc pas étonnant que l'anneau soit un des motifs les plus récurrents de l'œuvre éponyme. On l'entend pourtant de manière presque subliminale dans la première scène de l'Or du Rhin. Une des trois filles du Rhin confie très imprudemment à Alberich « La richesse du monde appartient à celui qui transforme l'or en un anneau qui lui donne un pouvoir immense. » Les trois mots-clés sont prononcés « richesse, anneau, pouvoir. » Or, même. Le thème qui sera, ou le motif qui sera plus tard instrumental, est ici d'abord chanté et doublé par trois bois, dont le cor anglais, c'est-à-dire le hautbois alto, timbre qui est à lui seul un codon, assurance de caractère sinistre et qui lui sera constamment associé. Le voici donc dans sa toute première occurrence, donné comme c'est très souvent le cas deux fois, les bois doublant le chant.

Le motif incarne l'objet, il y renvoie, le symbolise plus qu'il ne le représente, par des biais qui passent autant par l'œil que l'oreille. En effet, sur la partition, c'est un motif circulaire. Il est formé de tierces successives qui descendent puis remontent, formant une sorte de cercle. La tierce est en lui-même un intervalle en quelque sorte circulaire parce que réversible. Si on voit ainsi le motif, on finit par l'entendre ainsi. Cependant, on n'a guère de chance, lorsqu'on écoute l'ordurin, même à la scène, pour la première fois, d'identifier ce motif parmi le flot d'informations que propose la musique. Mais écouter un opéra, surtout de Wagner, n'est pas fait uniquement pour la première fois. Einmal ist keinmal, une fois ne compte pas. De même, et pour la même raison qu'on relit Proust, on réécoute et l'on revoit, si possible, Wagner. Le temps du drame est aussi un temps circulaire, cyclique, à la manière de l'éternel retour nietzschéen. Or, Bruno Lussato compte 126 occurrences du motif de l'anneau dans l'ensemble du cycle, sans compter les dérivés et répétitions internes. Autant dire que pour un spectateur-auditeur qui entend l'ordurin ne serait-ce que pour la deuxième fois, il aura très peu de chances de passer inaperçu à ce moment de laisser passer ce motif inaperçu à ce moment du drame. Retrouvons-le un peu plus loin, toujours chanté par une autre fille du Rhin, puis par Alberich. C'est le moment où celui-ci, est conduit par trois fois par les filles, va décider de renoncer à l'amour, il en est de toute façon privé, afin de pouvoir se forger à partir de l'or cet anneau fruit du ressentiment. Là encore, le motif est bissé et dans le même type d'orchestration. La première fois chanté avec des notes de passage, la seconde textuelle à l'orchestre. Alberich commence seulement à comprendre le pouvoir que lui donnerait l'or. « La richesse du monde, dit-il, je la posséderai par toi, faute d'avoir l'amour par force, j'aurai par la ruse le plaisir. » Le mot « lust », plaisir, le dernier mot de Tristan, sonne ici de manière sinistre et sans son intervalle type. C'est évidemment un plaisir impur.

Tout de suite après, à l'anneau va être alors associé le motif du renoncement, le renoncement à l'amour. Rien de descriptif pour celui-ci, mais on l'identifie par le moyen le plus fréquent, l'association aux paroles sous lesquelles il est chanté. On éteint un peu plus tôt dans la scène. Les trois filles bavardent imprudemment devant Alberich et l'une d'elles lâche l'information capitale. Seul celui qui renie le pouvoir de l'amour, celui qui bannit le plaisir d'aimer, pourra par magie imposer la forme d'anneau à l'or. Le renoncement est caractérisé par sa sixte mineure initiale. C'est sa première occurrence, chantée et répétée, comme très souvent, pour qu'il s'imprime mieux, sous les paroles qui permettent donc de l'identifier. Le motif de l'anneau encadre ici celui du renoncement, montrant leur lien initial indissociable. On ne peut avoir l'un sans l'autre. L'anneau, en revanche, est ici réduit à sa seule branche descendante.

L'anneau, on l'entend déjà dans ce passage, cet autre passage, mais toujours par bribes, et non isolé comme plus tard à l'orchestre. Les deux motifs anneau et renoncement vont être imbriqués lorsqu'Alberich, pour s'emparer de l'or, prononce donc les paroles fatidiques « J'arrache l'or au récif, je forgerai l'anneau vengeur, et que les flots l'entendent, je maudis l'amour », avec une espèce d'aboiement de l'orchestre sous le mot « libe » et le thème de l'or dénaturé.

il faut attendre pourtant l'interlude qui sépare les deux premières scènes pour enfin entendre la forme type de l'anneau tel qu'il apparaîtra ensuite constamment et aux instruments en général. Le voici tout d'abord isolé, il est annoncé par une bribe de fanfare de cuivre, évoquant l'or, et on l'entend dans sa couleur type, cor anglais, deux clarinettes dans le grave. Je terminerai aujourd'hui sur ce premier interlude qui relie les deux premières scènes de l'Or du Rhin, un exemple parlant des diverses fonctions du leitmotiv, récapitulation de ce qu'on vient d'entendre et voir, et rapprochement symbolique entre les éléments. Das Rheingold n'est pas organisé en actes comme les trois ouvrages qui suivent, mais en quatre longues scènes reliées par des interludes instrumentaux, sans entr'acte donc lors des représentations. Ces interludes servent au changement de décor, à la scène, mais aussi de décor mental. La scène 1 se déroulait au sein du Rhin, mythique. La scène 2 se passe au Valhalla, le séjour des dieux, équivalent celtique de l'Olympe. Il faut donc y monter, et c'est ce que décrit, au niveau le plus simple, la musique. Avec les progressions ascendantes, jointes à un éclaircissement progressif des timbres. Ici, séparant les occurrences du thème de l'anneau.

un geste et des mutations de couleur orchestrale que reprendra Debussy dans la montée des souterrains vers la terrasse du château dans Péléas. Auparavant, l'orchestre avait récapitulé, en partant des vagues, le thème du renoncement à l'amour s'enchaînant à l'anneau tel qu'on vient de l'entendre. C'est bien parce qu'Alberich a prononcé ce serment qu'il pourra forger l'anneau. Mais la mutation s'accomplit, les motifs de vagues ascendantes s'éclaircissent à chaque occurrence, vous l'avez entendu. Des flux de cordes graves, on passe au violon avec flûte, puis harpe et flûte. Entre ces ascensions, l'anneau lui-même s'éclaircit. Cor anglais, clarinette, puis basson, puis les altos, les cordes pour la première fois sur ce motif, avec une harmonie qui elle aussi s'éclaircit. Puis deux corps après la montée de harpe. Le motif est répété, fractionné sur les premières notes, et après un formidable effet de suspense musical autour de ce timbre du cor, l'avènement enfin. Mais écoutez...

Ce splendide thème qui rutile avec ses cuivres dorés en ré bémol majeur, c'est celui du Valhalla. L'orgue Hubourg, le château hors de prix que Wotan s'est fait construire par les géants, en leur promettant comme paiement sa fille Freya, la déesse de la jeunesse. Mais on comprend que ce splendide édifice n'est qu'une autre face de l'anneau, c'est-à-dire de la corruption d'un pouvoir sénile et avide, puisqu'il a suffi de passer du mode mineur au majeur, et des timbres sombres des bois, aux claires sonorités des cuivres, pour signifier par le seul pouvoir des sons cette réalité du palais rutilant. Tout cela peut être dit en musique et sans un mot d'explicitation. Nous écoutons pour finir aujourd'hui tout cet interlude entre la scène 1 et la scène 2 de l'Or du Rhin. En partant de la fin de la scène 1, Alberich maudit l'amour, crie d'épouvante des filles du Rhin, comprenant que l'or est perdu. Puis, après le ricanement du Nibelung, tout part du remugle grave des violoncelles, sur le motif des vagues, dont émerge progressivement le thème du renoncement par deux fois. Puis, après un bref rappel de l'or, l'anneau, on l'a entendu déjà, quatre fois, séparé par l'ascension vers le séjour des dieux et son apparence de splendeur. Tout cela mené par une fantastique modulation de timbre menée de main de maître. Enfin, le début instrumental de la scène 2 au Valhalla, avec cette fois son thème complet. À bientôt pour d'autres voyages wagnériens.

Bonsoir à tous et bienvenue dans l'édition de février de Verden. J'ai pas trop parlé tout de suite, j'ai été prise dans les morceaux, mais je peux vous faire un rapide récap de tous les morceaux qui ont été joués

Important à dire aussi que je n'ai pas mentionné, mais j'ai un invité d'exception ce soir qui s'appelle Simone Pulpo, qui est un grand artiste lyonnais qui gardera son identité secrète pour ce soir, mais qui nous propose un super set. Donc je vous laisse découvrir, on va faire trois morceaux.

Ciao, ciao, todos, Lille Radio. Merci Perrine pour l'invitation sur cette fameuse émission avec ce doux nom de Werden. Très heureux d'être là et d'avoir préparé cette petite sélection toute douce. Le premier morceau, c'était un track de Morira, Oriental Forest, et le nom du morceau, le A1, se nomme China Airliner. Le deuxième track, beaucoup plus soul, est d'une artiste jamaïcaine du nom de Daima, et le titre est Surrender. Et enfin, le morceau qu'on écoute à l'instant, c'est une découverte de ces dernières semaines, du nom de, il faut que je prenne le vinyle, de Car Culture. Pardon, belle découverte que Olivier d'Unité Centrale, aka Moche, m'a gentiment mis de côté et c'était la dernière copie, donc tant pis pour vous.

trois derniers morceaux qu'on vient d'écouter. Le premier, c'était un morceau d'Ennio Morricone qui s'appelle Ostia. J'oublie tous les mots ce soir, mais la BO du film, on l'a dit, pas du tout, l'autre film de Pasolini. Pasolini, merci. Merci le public derrière. Ensuite, un autre film qui m'a fait découvrir cet artiste qui s'appelle Bill Callahan. On a écouté le morceau qui s'appelle Jim Kane, mais il a aussi fait le morceau d'ouverture et de fermeture du film Sentimental Value de... On sait pas, je sais plus, ça se passe pas ce soir. Et le morceau qu'on écoute maintenant, c'est Sensitive Recollections de John Moss, qui n'apparaît à ma connaissance dans aucun film.

Alors, comme vous l'avez compris, c'est trois morceaux chacun. Et là, c'est à mon tour. Le morceau qu'on écoute actuellement, c'est un morceau de Machiavel, Rob Dancer, que j'ai découvert tout juste la semaine dernière, grâce à ma cousine Coco, que j'embrasse très fort et qu'il écoutait dans les années 70, lors de son adolescence, sur son

avons aussi écouté un morceau d'un label marseillais géré par la grande Goldie Bee, Domaikez Record. L'artiste est Enix Quantize et le morceau se nomme Ouverture, si je ne me trompe pas. Et je me trompe certainement car je ne sais plus quel track j'ai joué. Et enfin, le second morceau, on part dans les fin 70, début 80, en ex-URSS, un morceau d'un groupe yougoslave du nom de Vidéosex. Et le track, c'est...

s'appelle Midnight pardon, Round Makings de Javier Bergi. Le morceau que je vais passer juste après s'appelle Dracula. Toujours de Cindy Lee d'ailleurs, de cette compile qui s'appelle Diamond Jubilee, que j'adore. Et je vais laisser mon ami Simone et Poulco terminer cette émission de RDN de février. Merci à lui et merci à vous. Bonne fin d'écoute.

Et on finira cette émission sur ce morceau de Simca. Le track se nomme Zolpen. C'est un mélange, un album autour du synthé et du zouk, avec ce morceau assez prenant, très deep et très progressif. Trouvé à Vinyl & Coffee chez notre cher ami Kito du côté d'Annecy. Et bonne soirée à tous. Merci Perrine, merci Lille, merci Unité Centrale, merci Moche.

Bonsoir, bonsoir. Ici Jonathan, a.k.a. Joe, le prestidigitateur. Bienvenue dans le deuxième épisode de Mauvais Temps. Et ce soir, on va parler de Mambo Dominicain. En fait, l'autre jour, je traînais dans le back catalogue de Nigé Nigé. Enfin, ça fait un petit moment maintenant. Et je suis tombé sur un EP, l'EP Mambo de Tonao de Munchi. Et ça m'a pas mal surpris.

accompagne la mixtape I Love Mambo Mixtape, qui est initialement sortie dans le blog de Dave Quam en 2010 et qui est en fait un hommage de Munchi au mambo dominicain. Mais pour comprendre un peu, pour comprendre vraiment ce que c'est le mambo, on est obligé de s'intéresser au merengue.

Le merengue, en fait, c'est un genre qui est originaire de République dominicaine et qui est issu d'influences variées. On retrouve des influences du peuple Taïno, c'est le peuple qui était présent sur l'île d'Hispaniola ou d'Haïti avant l'arrivée des colons européens, des influences africaines importées par les esclaves et des influences européennes importées par les colons. Le merengue, c'est vraiment une musique qui n'est pas toute jeune, puisqu'on retrouve les premières traces écrites de merengue en République dominicaine en 1844, dans un contexte de guerre face à Haïti. Et pendant très longtemps, c'est une musique qui est méprisée et marginalisée par les classes populaires, par les classes supérieures, pardon. C'est une musique qui est très rurale et populaire, jusqu'à l'arrivée du dictateur Trujillo, qui en 1924, quand il va virer les Américains, il va vraiment en faire une arme de propagande, mais aussi un symbole de l'identité culturelle dominicaine. Et à sa mort, à la mort de Trujillo, dans les années 60, c'est des milliers de Dominicains qui vont quitter le pays pour s'installer à New York, et avec eux, ils vont emmener le merengue. Et c'est un certain type particulier de merengue qu'ils emmènent avec eux à New York, c'est le merengue typico. Le merengue typico, on est en train d'écouter un morceau de merengue typico et il est joué par trois instruments, à savoir la guira. La guira, c'est un instrument qui ressemble grossièrement à une râpe à fromage cylindrique qu'on vient frotter pour faire du son. On entend de l'accordéon aussi et de la tambora. À New York, le merengue typico, il va beaucoup évoluer et on va y ajouter des éléments au cours du temps, notamment des instruments comme le piano ou le saxophone. Et dans les années 90, on va voir l'émergence d'un nouveau genre de merengue typico, le merengue con mambo. 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

ce qu'on appelle le mambo dans le merengue comme mambo. C'est des sections rythmiques instrumentales qui sont jouées par le saxophone et l'accordéon. Et le merengue comme mambo, ça devient très populaire aussi bien à New York qu'en République dominicaine. Et du coup, on est à New York à ce moment-là, dans les années 90. Et à côté du merengue, il y a aussi le hip-hop et la musique électronique qui se développe. Et ce qui va se passer, c'est que les jeunes musiciens dominicains vont commencer à ajouter des éléments de hip-hop et de musique électronique dans le merengue con mambo. Ils vont commencer par exemple à rapper sur du merengue ou à produire du merengue avec des instruments électroniques ou avec des ordinateurs. Et ça, ça va donner ce qu'on appelle mambo tout simplement, ou merengue décalé ou urban merengue. Et c'est vraiment à cette dernière mouvance que fait hommage Munchi dans sa mixtape et son EP. Récemment, très récemment même, vu que c'était cette année, il y a King Doudou qui a sorti un mini EP de deux titres, un peu dans cette veine, appelé Mambo Extremo,

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Salut Radio. À tous et bienvenue sur Sky Punch. Aujourd'hui, on se retrouve sur l'île Radio pour une heure de sélection musicale par Joséphine Morico, mon guest du jour. Joséphine Morico est une DJ, productrice et artiste visuelle suédoise basée à Stockholm et dont les sorties très discrètes et pourtant super intéressantes m'ont toujours assez touché. Depuis 2020, elle réalise quelques mix sur NTS et participe également à de nombreux événements sur Stockholm, comme certains par hier 001, Boiler Room ou Rift. Elle signe également le visuel de GRX GVR pour le titre Play et de Softronics pour l'EP They Won't Be Your Friends in 5 Years. Deux releases plutôt électro-ghetto-tech pour la première et plutôt dark ambiante ascendant noise pour la seconde. Au niveau de son travail, on se situe quelque part entre trip-hop et down-tempo, avec ses deux titres Botox et Dinner Without People, sortis en 2024. On y découvre alors sa voix très feutrée et épousant parfaitement les rythmes déconstruits et percussifs de ces deux genres musicaux, et dont l'ambiance sonore se situe quelque part entre Hysterical Love Project, Gigi Massin, etc. Son projet le plus récent est une collaboration avec Inner Life, artiste ambient pop polonais dont les sorties récentes m'ont également beaucoup plu, comme I Love You So Much, je pense. En tout cas, le sigle c'est ILYSM, donc je pense que c'est I Love You So Much. Sur Transatlantique, du coup, en 2024, et l'excellent If Only en 2025, qu'il a sorti en auto-release. Projet mêlant shoegaze, pop, musique électronique et dans le tempo aussi. Les deux artistes ont réalisé donc un double titre Emotioness et Priot, sorti sur le label new-yorkais OST, et dont je vous conseille l'écoute. C'est très très beau et très doux, surtout pour ces jours d'hiver assez froids. Donc voilà, profitez bien de l'émission, je vais pas en dire plus dessus, juste écoutez, vous verrez. Les styles musicaux sont très variés, et on va pas en faire des pataquès dessus, mais en tout cas, la sélection est juste géniale, et j'ai trop trop kiffé ce mix. Donc voilà, j'espère que vous aimerez aussi. Gros bisous, et à très vite.

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L'autre aussi, souvent, perçoit et s'intéresse. 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